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1: Yes. Alors, si monsieur, et pas Joel, Zaza, t'es bon, le vin pis bon. Est-ce que d'accord? Est-ce que d'accord? Merci d'accord, tout. Continuez à chanter avec moi, ça. Attendez. On dit qu'un bébé.

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